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1: À présent, pour un programme retiré dans l'archive Radio Cécile, il possible la voix ou bien l'information.

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Nous à présent regardons un petit peu les temps pour ça la journée mardi le 26 mai. D'après Brenda, au bureau météorologie, aujourd'hui nous respecter l'intervalle soleil, 10 vents pour sortir dans direction sud-est à une vitesse 20 à 40 km par heure. Qui fait qu'il en met pour agiter. Température maximum qui nous peut expérimenter pendant la journée pour entre 30 à 31 degrés centigrades et l'humidité pour entre 70 à 75%. Soleil levé, 6h19 et soleil couché pour 6h12. Le côté mouvement marée pour un an et marée haut, il est 40 après-midi à 1 hauteur 1.5 mètres et marée bali il pour 8h14 tantôt à 1 hauteur 0.7 mètres. Alors voilà, ça et nous prévision les temps pour ça la journée mardi le 26 mai 2026.

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Mesdames, mesdemoiselles et messieurs, bonjour. L'actualité de ce mardi 26 mai. Les forces de défense des Seychelles, appuyées par la marine nationale française, ont mené avec succès une opération anti-drogue dans les eaux seychelloises. Après avoir suivi, grâce à la surveillance des services de renseignement, un boutre suspect sans pavillon, les gardes-côtes seychellois l'ont intercepté et arraisonné hier avec l'appui de l'armée de l'air et des forces spéciales. Plusieurs paquets de drogue, dont des opioïdes et de la cocaïne, d'une valeur marchande estimée à 360 millions de roupies, ont été découverts à bord. Les 8 membres d'équipage du boutre, présumés de nationalité iranienne, ont été interpellés et transférés sur le patrouilleur Andromanche avant d'être remise à la police seychelloise pour les besoins de l'enquête. Le bateau et la drogue saisie ont ensuite été détruits en mer, conformément à la procédure. Le ministère de l'Éducation, en collaboration avec Mayonne et des représentants venus d'Angleterre, a organisé un festival de lecture à l'école secondaire de Montfleury. Cet événement a rassemblé parents, élèves et enseignants autour de plusieurs activités visant à promouvoir l'apprentissage de la lecture. Mayonne, une plateforme numérique de lecture personnalisée, offre aux élèves un accès illimité à une grande variété de livres numériques. Lors du festival, cinq thèmes principaux ont été présentés: la compréhension, la découverte de Mayonne, les actualités, l'impact de la lecture et le suivi des progrès en lecture. Les participants ont pu visiter différents stands afin d'en apprendre davantage sur ces sujets. Selon Chris McKenzie, responsable du projet Mayonne, cette initiative a pour

objectif de réunir parents, élèves et enseignants afin de célébrer l'importance de la lecture et de l'apprentissage. Aujourd'hui, dans l'Assemblée nationale, le vice-président Sébastien Pilé, le ministre des Finances, de la Planification économique, du Commerce et de l'Investissement, Pierre Laporte, et le ministre de l'Éducation et du Développement des Ressources humaines, David Pierre, répondront aux questions. Le chef de l'opposition à l'Assemblée nationale, Bernard Georges, interrogera le ministre Pierre sur des informations confidentielles fournies par SRC lors d'importations effectuées par State House. D'autres questions porteront notamment sur l'impact de l'arrivée de Starlink sur le marché des communications et le logement et l'éducation. Un projet de loi relatif à l'administration de l'Assemblée nationale sera également examiné. À l'étranger, l'armée américaine affirme avoir lancé des nouvelles frappes dans le sud de l'Iran visant des sites de missiles iraniens et des bateaux qui tentaient de poser des mines. Le commandement central américain a déclaré dans un communiqué que ces frappes avaient été menées en légitime défense et visaient à protéger nos troupes contre les menaces posées par les forces iraniennes. Ces frappes interviennent alors que le porte-parole du ministère iranien des Affaires étrangères a déclaré que des progrès avaient été réalisés dans les négociations avec les États-Unis, mais qu'un accord pour mettre fin au conflit n'était pas imminent. Les médias d'État iraniens avaient précédemment rapporté que les autorités locales de Bandar Abbas menaient une enquête après que des explosions ont été entendues. Et enfin, toujours au Moyen-Orient, l'armée israélienne a déclaré avoir lancé une vague de frappes à travers le Liban à la suite de l'annonce faite par le Premier ministre Benjamin Netanyahu, selon laquelle son pays allait intensifier ses attaques contre le Hezbollah. Les forces de défense israéliennes ont déclaré avoir lancé des frappes contre le Hezbollah dans la vallée de Beka, à l'est du Liban, ainsi que dans d'autres régions du pays. Le Hezbollah a déclaré avoir riposté en menant 22 attaques à l'aide de drones et de roquettes, précisant que ces cibles comprenaient des soldats, des chars, des casernes et des bâtiments israéliens. Au début du mois, le Liban et Israël avaient convenu de prolonger un cessez-le-feu de 45 jours, bien que certains combats se soient poursuivis. Voilà, ainsi s'achève l'actualité. Merci de votre attention. Agréable journée à tous et à toutes.

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0: Oui, chers auditeurs, toujours pour écouter Séchal Matin ici, le Radio Cécile. Et à présent, nous pourrons retourner à partir de Île-du-Port pour suivre le travail de l'Assemblée nationale pour samedi. 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

familles, amis et connaissances, c'est avec grand regret qu'ils nous annoncent la mort de nos bien-aimés, Marvel Payette, qui est arrivé samedi bon matin à l'hôpital Cécile. 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

0: Nous retournons ici dans le studio ici Unionville et nous pour continuer avec la musique pour cet après-midi. 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

Voilà, c'était Philippe Toussaint qui était interprète ça et un son qui nous amène vers 3h40 minutes. 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

0: Mesdames, mesdemoiselles et messieurs, bonjour. L'actualité de ce mardi 26 mai au micro Nolly Sozoao. Les négociations avec Starlink sont à un stade avancé, a confirmé le vice-président à l'Assemblée. Le nouvel ambassadeur du Suède aux Seychelles a présenté ses lettres de créance au président de la République. Le gouvernement a déjà saisi la commission des recettes des Seychelles au sujet de la divulgation d'informations confidentielles concernant la présidence. Les Seychelles font partie du deuxième groupe de pays de la SADC à évaluer leurs efforts de lutte contre la corruption grâce à l'indice régional des efforts de lutte contre la corruption de la SADC. La commission d'enquête sur l'émeute de décembre 2024 n'a pas eu d'audience aujourd'hui. À l'étranger, au Sénégal, Sonko, élu président de l'Assemblée nationale, guerre en Ukraine, Moscou appelle à Kiev, à quitter Kiev avant les frappes. Washington dit rester prêt à servir de médiateur. Nous passons maintenant aux détails. Le gouvernement a déjà saisi la commission des recettes des Seychelles SRC au sujet de la divulgation d'informations confidentielles concernant la présidence. Tout journal et tout particulier peut accéder à des informations relatives au gouvernement. La question a été soulevée ce matin à l'Assemblée nationale.
1: Le ministre responsable des Finances, Pierre Laporte, a répondu ce matin à une question d'actualité privée posée à l'Assemblée nationale. La question posée par le chef de l'opposition, Bernard Georges, portait sur les raisons de la fuite d'informations confidentielles, notamment leur publication dans le journal du parti United Seychelles, The People. Une enquête sera-t-elle menée pour identifier les responsables de cette infraction au règlement de la SRC? Monsieur Pierre a indiqué qu'aucune enquête n'a été prévue. Le ministère ayant déjà traité la situation avec la SRC, il a précisé que la commission des médias est cependant compétente pour engager des poursuites contre tout journal ayant enfreint la réglementation.
0: C'était un reportage, Willy Jacques. Le vice-président Sébastien Pillet a confirmé que les négociations avec la société mondiale de télécommunications Starlink pour l'introduction de ses services aux Seychelles sont arrivées à un stade avancé. Il a indiqué que Starlink devrait commencer à offrir ses services dans le pays avant la fin de cette année. L'entreprise sera une entreprise avec une branche locale distincte, sans relation avec les autres entreprises de télécommunications qui existaient déjà dans le pays, a déclaré le vice-président. Il a ajouté que cette entreprise devra s'acquitter de toutes les taxes conformément à la législation seychelloise. Le vice-président répondait à une question du député Danse Étoile, Georges Romain, concernant l'impact économique du projet ainsi que ses conséquences sur les autres compagnies de télécommunications opérant déjà aux Seychelles. M. Pillet a précisé que 3 études ont été réalisées sur cette question. Selon lui, les analyses portant sur l'impact de Starlink dans les petits États insulaires comme les Seychelles démontrent que les effets sont moins importants. Les Seychelles font partie désormais du deuxième groupe de pays de la SADC à évaluer leurs efforts de lutte contre la corruption grâce à l'indice régional des efforts de lutte contre la corruption de la SADC. Lors d'un atelier ce matin, la commission anticorruption des Seychelles, SICS, a présenté son score préliminaire à ses partenaires et aux représentants de la SADC. Créé en 2023, l'indice mesure 15 indicateurs, dont la protection des lanceurs d'alerte, les mesures de lutte contre le blanchiment d'argent, l'engagement politique et la participation du secteur privé. Selon l'évaluation initiale de l'SICS, les Seychelles ont obtenu un score de 4,6 sur 5 sur la base des informations recueillies au cours des 5 dernières années. Les Seychelles sont évaluées conjointement avec le Botswana et la Namibie. L'atelier a également permis aux partenaires locaux et aux représentants de la SADC d'examiner et de valider les résultats. L'indice sera utilisé par les 16 États membres de la SADC pour renforcer les lois et les institutions visant à réduire la corruption dans toute la région. La commission d'enquête sur l'émeute de décembre 2024 n'a pas eu d'audience aujourd'hui. Les médecins légistes chargés des autopsies reviendront lundi prochain pour témoigner devant la commission. Toutefois, la commission reprendra ensuite ses travaux demain après-midi. La présidence a annoncé aujourd'hui la nomination de Mme Françoise May au poste de directeur général de l'Agence pour l'orientation professionnelle et la formation continue. Mme May apporte plus de 33 ans d'expérience professionnelle dans les domaines de l'éducation, de la direction de la fonction publique et de la gestion institutionnelle. La nomination de Mme May prend effet le 20 avril 2026. Par ailleurs, la présidence a annoncé aujourd'hui également la composition du conseil d'administration de l'Agence pour l'orientation professionnelle et la formation continue. Madame Margaret Moumou a été nommée présidente et la docteure Linda Barallon vice-présidente. Les autres membres du conseil d'administration sont Madame Vania Marimba, Madame Marina Jacques, Madame Laura Marie, Madame Chirine Pilé-Laporte, Madame Nathalie Didon. Les membres du conseil d'administration ont été nommés pour une période de 3 ans à compter du 15 mai 2026. Le nouvel ambassadeur de Suède auprès des Seychelles, Lars Åkesson, a présenté ses lettres de créance au président de la République, le Dr Patrick Emini, lors d'une cérémonie tenue à State House ce matin. L'ambassadeur Åkesson devient ainsi le 10e ambassadeur de Suède accrédité aux Seychelles. Parmi les sujets de coopération qu'il a discuté avec le président, figure le développement durable du port de Victoria. On écoute l'ambassadeur Åkesson.
2: Nous avons discuté de relations bilatérales qui sont depuis très longtemps très bonnes. Un point en particulier était le verdissement du port de Victoria. Nous avons signé un Memorandum of Understanding l'année dernière entre les Seychelles et la Suède pour rendre le port plus durable. Donc ça, c'est une piste très intéressante pour promouvoir nos relations bilatérales. Nous avons aussi discuté de nos échanges dans les domaines de la santé, mais aussi les échanges pour les étudiants. Les universités en Suède seraient ravies de recevoir plus d'étudiants seychellois chez nous.
0: À l'étranger, l'ancien premier ministre sénégalais

Ousmane Sonko a été élu président de l'Assemblée nationale avec 132 voix sur 165, trois jours après avoir été limogé de son poste par le président Bassirou Diomaye Faye. Ce dernier a nommé lundi un ancien de la Banque centrale des États d'Afrique de l'Ouest, Amadou Al-Aminou Lo, pour lui succéder. Moscou appelle à quitter Kiev avant les frappes. Washington dit rester prêt à servir de médiateur. La diplomatie russe a appelé lundi les ressortissants étrangers vivant à Kiev, dont les personnels diplomatiques, à quitter la capitale ukrainienne avant de nouveaux bombardements de l'armée russe. Cette annonce intervient après les massives frappes russes ayant visé l'Ukraine ce week-end, notamment Kiev, faisant au moins 4 morts et une centaine de blessés. La Russie a tiré un missile de dernière génération, Oreshnik, pour la troisième fois depuis le début du conflit. Le chef de la diplomatie ukrainienne, Andriy Sibiga, a appelé les partenaires de Kiev à ne pas céder au chantage russe et a fourni davantage d'aide et d'armement à l'Ukraine. La France a de son côté balayé l'avertissement russe. On a l'habitude des menaces de Poutine. Hors de question d'évacuer nos diplomates, a commenté le ministère des Affaires étrangères français, interrogé par des journalistes. La Suède devient le premier pays européen à se dire sans tabac. La Suède devient le premier pays, selon un rapport publié ce lundi par le Conseil suédois d'information sur l'alcool et les drogues. Moins de 5% des Suédois fument quotidiennement. Un seuil symbolique fixé aussi par l'Organisation mondiale de la santé, mais la réduction du tabagisme n'est pas totalement liée à une diminution de la consommation de nicotine. En 20 ans, le nombre de fumeurs quotidiens est passé de 16 à 4,8% en Suède, mais derrière cette victoire, il y a une autre réalité. Un Suédois sur 4 consomme toujours de la nicotine par jour. La principale explication, c'est les snus, ce tabac oral placé sous la lèvre, très populaire en Suède. Il est interdit dans l'Union européenne depuis 1992, mais la Suède a obtenu une dérogation lors de son adhésion à l'Union européenne 3 ans plus tard. Et depuis quelques années, le snus blanc, sans tabac, mais riche en nicotine, et souvent aromatisé, séduit particulièrement les jeunes et les femmes. Avant de terminer l'actualité, passons au titre. Les négociations avec Starlink sont à un stade avancé, a confirmé le vice-président à l'Assemblée. Le nouvel ambassadeur de Suède aux Seychelles a présenté ses lettres de créance au président de la République. Le gouvernement a déjà saisi la commission des recettes des Seychelles, SRC, au sujet de la divulgation d'informations confidentielles concernant la présidence. Les Seychelles font partie du deuxième groupe de pays de la SADC à évaluer leurs efforts de lutte contre la corruption à l'indice régional. La commission d'enquête sur les meutes de décembre 2024 n'a pas eu d'audience aujourd'hui. Au Sénégal, Sonko élu président de l'Assemblée nationale. La guerre en Ukraine. Moscou appelle à quitter Kiev avant des frappes. Washington dit rester prêt à servir de médiateur. Voilà, ainsi s'achève l'actualité. Merci de votre attention. Agréable fin de journée à tous et à toutes.

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Moi d'accord avec moi qui c'est très joli, c'est censé interpréter par Viel. 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Hein? Les jolies phrases, vous l'emmène d'un poumon, vous l'emmène d'un poumon. Il fait aller sortir les plégos. Ses amis, c'est presque la fin. 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
1: 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Tantôt pour partiellement niaiser avec la pluie, divancy des pouvantes avec un vitesse 20 à 40 km par heure, l'homme pour hésiter. 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Mouvement marée, marée bas pour 8.15 la soir, hauteur 0.7 mètres. Marée haut pour 1.44 demain grand matin, hauteur 1.10 mètres. L'autre marée bas pour 7.35 demain beau matin, hauteur 0.6 mètres. Et l'autre marée haut pour 10.29 demain après-midi, hauteur 1.6 mètres. Soleil pour lever 6h19 et pour coucher 6h12. 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

0: 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C'est ce que, comme si nous arrivions, nous sommes bien zen. 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
1: 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Nous comptons beaucoup et nous comptons pour toujours. 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
0: 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Alors, Mon Mélodie, c'est un programme radio SBC présenté et préparé pour vous par Lindy Sevina. Rendez-vous avec moi il y a encore seulement 2 semaines. Au revoir.

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